mesdames et messieurs, ce qui est en train de se passer constituera demain les